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C'était Big Sky, le tout dernier single de Parker McCollum. Elle a 15 ans, elle nous vient de Caroline du Sud, à Upstate plus précisément. Elle s'appelle Ashlyn Green et voici à elle aussi son tout nouveau single, Mr. Wallen.

Après ce nouveau single, Mr. Wallen, de la jeune Ashlyn Greene, on passe à quelqu'un de beaucoup plus connu, qui lui aussi nous offre un tout nouveau simple, Keep Me Up, par Hayden Haddock.

Vous êtes bien avec George en Texas Highway Radio Show et vous venez d'écouter le dernier single de Hayden Haddock, Keep Me Up. Vous écoutez le Texas Highway Radio Show avec George. Et on poursuit notre émission de l'été avec Bernie Nelson et son single sorti en juillet, I Can't Afford to Die.

C'était Bernie Nelson, I Can't Afford to Die. Et on continue avec une jeune fille, Katie and the Honky Tonks, qui vient de sortir elle aussi un nouvel album, dont on écoute le titre éponyme, Ain't No Shame.

Après ce Ain't No Shame de Katie and the Honky Tonks, extrait de l'album du même nom, voici James Robert Webb et son tout nouveau single, County

C'est à James Robert Webb County Fair et nous allons terminer cette première demi-heure avec un jeune homme. Il s'appelle Jay Conn, il vient d'enregistrer un tout nouvel album, Where Do We Go From Here, avec ce titre, Before I Do.

0: Vous êtes bien avec George dans le Texas Highway Radio Show et vous venez d'écouter Before I Do de Jay Conn, extrait de son tout nouvel album Where Do We Go From Here?
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Après ce single Country Roads du Texan Brad Jenschke, partons pour la Virginie occidentale avec Kelby Cobley, un jeune artiste qui lui aussi nous propose un tout nouveau simple, My Father Thinks I'm Special.

Après le single My Father Thinks I'm Special de Kelby Cobberly, vous venez d'entendre un morceau très western par Reverend Revolver. C'était Winter Whispers, extrait de son tout nouvel album All Ain't Gravy. Et nous allons poursuivre notre émission avec un jeune Canadien, Dave Stanley Douse, qui nous interprète Life is Short, Life is Long.

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C'était Life Behind Bars, extrait du tout dernier album des tenants du style cowpunk, les Vandaliers. Et nous poursuivons avec Rick Sussley dans Ain't Your Memory Got No Pride At All.

Après Ain't Your Memory Got No Pride At All et la magnifique voix de baryton de Rick Sussley, voici un autre artiste texan, Lyndall Lucas, qui nous interprète Red Dress.

Après ce très traditionnel Red Dress de Lynn Lucas, nous allons terminer avec un en duo, Randall King et Braxton Keith, qui, eux, viennent de sortir un tout nouveau single, Cheating on My Honky Tonk.

0: Voilà, c'est sur ce Cheating on My Honky Tonk de Randall King et Braxton Keith que l'on se quitte.
1: Voilà, le Texas Highway Radio Show, c'est terminé pour cette semaine. On se retrouve dans 8 jours pour une nouvelle émission. En attendant, passez une bonne semaine. Keep cool, keep country, and take it easy, folks. Bye-bye.